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Du Cross Corsen, je passe canal 79. 7, 9.

0: Origine Météo-France, bulletin côtier pour la bande des 20 000, du Cap de l'Agde, à la pointe de Pinard, du mardi 18 août 2026, à 12h30 légal. Le vent fait référence au vent moyen selon l'échelle Beaufort, la mer est exprimée en échelle Douglas. L'heure légale correspond, l'hiver, à l'heure UTC, plus 1 heure, et l'été, à l'heure UTC, plus 2 heures. Attention, en situation normale, les rafales peuvent être supérieures de 40% au vent moyen et les vagues maximales atteindre 2 fois la hauteur significative. Pas d'avis de vent fort en cours ni prévu. Situation générale de mardi 18 août 2026, à 6h, UTC, et évolution. Dorsale atlantique 1020 hectopascal sur le golfe de Gascogne, s'affaissant progressivement. Dépression 998 hectopascal au nord-ouest de l'Irlande se décalant progressivement sur l'Angleterre demain. Talweg associé ondulant sur la Manche et le nord du golfe de Gascogne. Prévision pour l'après-midi du mardi 18 août. Vent. Ouest, à sud-ouest 3, à 4, localement 5 de l'Agde, à bas, virant nord-ouest de Coutainville, à Bré à l'après-midi. Mer. Peu agité, parfois agité. Houle. Nord-ouest 50 cm, à 1 mètre de Saint-Malo, à Pinard, non significative ailleurs. Temps. Ciel très nuageux, à couvert, avec quelques pluies ou brumes. Visibilité moyenne, à mauvais sous précipitation. Prévision pour la nuit du mardi 18 août au mercredi 19 août. Vent. Secteur ouest 3, 1, 4, parfois 5 en soirée vers l'Agde, revenant secteur sud-ouest sur la pointe Bretagne en milieu de nuit. Mer. Peu agité. Localement agité vers l'Agde en soirée. Houle. Ouest, à nord-ouest 50 cm, à 1 mètre. Temps. Ciel se couvrant, puis en fin de nuit. Visibilité. Moyenne, à mauvais sous pluie. Prévision pour la journée du mercredi 19 août. Vent. Secteur sud-ouest fraîchissant 4, à 5 par l'ouest le matin, parfois 6. Puis vire en ouest, à nord-ouest par l'ouest l'après-midi. Mer. Peu agité, localement agité de Terros-Guirec, à Pinard. Houle. Ouest, à nord-ouest 50 cm, à 1 mètre, localement 1 m50 sur Pointe-Bretagne. Temps. Ciel couvert et pluvieux, éclairci par l'ouest l'après-midi. Visibilité. Moyenne, à mauvais sous pluie. Tendance pour la nuit du 19 au 20 et la journée du jeudi 20 août. Vent. Revenant ouest, à sud-ouest 4, à 5, parfois 6, localement ouest sur Pointe-Bretagne, puis virant ouest, à nord-ouest 4, à 5 l'après-midi. Mer. Devenant agité, puis localement forte sur Pointe-Bretagne en seconde partie de nuit. Houle. De l'Agde, à Bréa. Nord-ouest 50 cm, à 1 mètre, s'amplifiant 1, à 1 m50 vers le large en journée. De Bréa, à Pinard. Ouest, à nord-ouest 1, à 2 mètres d'est en ouest, s'amplifiant 2, à 3 mètres le matin. Temps. Nuageux avec pluie ou averse. Visibilité. Moyenne, à mauvais sous précipitation. Observation le mardi 18 août 2026, à 9h, UTC, naissant, vent ouest 14 nœuds, mer belle, 1018 hectopascal en hausse, très nuageux, à couvert, visibilité 5000. Bas, vent ouest sud-ouest 10 nœuds, visibilité 8000. Brignoban, vent ouest sud-ouest 12 nœuds, mer belle, très nuageux, à couvert, visibilité 9000. Bréa. Vent ouest-sud-ouest 10 nœuds, visibilité 8000. Cap de l'Agde. Vent ouest-sud-ouest 17 nœuds, 1015 hectopascal stationnaire, très nuageux, à couvert, visibilité 3000. Pointe du Raz. Vent ouest 8 nœuds. Le prochain bulletin sera enregistré le mardi 18 août 2026, vers 18h15 légal. Météo France vous remercie de votre attention.
1: Ici le Transcorsen. Fin de la diffusion du bulletin météorologique côtier. Je repasse 16. Bon quart à tous. Terminé.

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Du Cross-Corsen, je passe canal 79. 7, 9.

0: Origine Météo France, bulletin côté pour la bande des 20 000, du Cap de l'Agde à la pointe de Pinard, du mercredi 19 août 2026, à 6h15 légal. Le vent fait référence au vent moyen selon l'échelle Beaufort, la mer est exprimée en échelle Douglas. L'heure légale correspond, l'hiver, à l'heure, UTC, plus 1 heure, et l'été, à l'heure, UTC, plus 2 heures. Attention! En situation normale, les rafales peuvent être supérieures de 40% au vent moyen et les vagues maximales atteindre 2 fois la hauteur significative. Pas d'avis de vent fort en cours ni prévu. Situation générale de mercredi 19 août 2026, à 0h, UTC et évolution. Dépression 996 hectopascales au nord de l'Irlande, se décalant progressivement vers le sud-est. Prévu 1000 hectopascales sur l'Angleterre jeudi matin. Talweg associé sur la Manche le matin, puis sur le golfe de Gascogne l'après-midi. Prévision pour la journée du mercredi 19 août. Vent. Secteur sud-ouest 3, 1, 4, localement 5 sur Pointe-Bretagne. Parfois 6, virant progressivement ouest. À nord-ouest 4, à 5 par l'ouest. Mer. Peu agité. Devenant progressivement agité de Perros-Guirec, à Pinard. Houle. Ouest, à nord-ouest 50 cm, à 1 m, parfois 1, à 2 m sur Pointe-Bretagne l'après-midi. Temps. Couvert et pluvieux, s'éclaircissant par l'ouest l'après-midi. Visibilité. Moyenne, à mauvais sous pluie. Prévision pour la nuit du mercredi 19 août au jeudi 20 août. Vent. Ouest, à nord-ouest 4, à 5, parfois 6, revenant ouest, à nord-ouest en seconde partie de nuit. Mer. Peu agité, à agité, devenant localement forte sur Pointe-Bretagne en seconde partie de nuit. Houle. De l'Agde, à Bréa. Nord-ouest 50 cm, à 1 m. De Bréa, à Pinard. Ouest. À nord-ouest, hein, à 2 mètres d'est en ouest. Temps. Nuageux avec pluie ou averse. Visibilité. Moyenne, à mauvais sous pluie ou averse. Tendance pour la journée du jeudi 20 août. Vent. Ouest, à sud-ouest 4, à 5, parfois 6 le matin, virant ouest, à nord-ouest l'après-midi. Mer. Agité. Localement forte sur Pointe-Bretagne.
1: Bonjour Marion.
0: Houle. Ouest, à nord-ouest, hein, à 3 mètres d'est en ouest. Temps. Nuageux avec pluie ou averse, s'éclaircissant l'après-midi. Visibilité. Moyenne, à mauvais sous pluie ou averse. Observation le mercredi 19 août 2026, à 3h. UTC. Où est-ce? Vent sud-ouest 12 nœuds, 1000 hectopascales en baisse. Bas. Vent ouest-sud-ouest 8 nœuds. Brignoban. Vent sud-sud-ouest 8 nœuds. Rafale 19 nœuds. Bréa. Vent sud-sud-ouest 4 nœuds, visibilité 5000. Cap de l'Agde. Vent sud-ouest 10 nœuds, 1000 hectopascales en baisse. Pointe du Raz. Vent sud-ouest 19 nœuds. Le prochain bulletin sera enregistré le mercredi 19 août 2026, vers 12h30 légal. Météo France vous remercie de votre attention.
2: 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Fin de la diffusion du bulletin météorologique côtier. Je repasse 16. Bon quart à tous. Terminé.

0: D'ailleurs Antoine, j'ai oublié de te filer, j'ai un pack d'eau pour toi ici à bord du Chaos, l'objet de derrière, j'ai oublié.
1: Ouais mais garde-le, il y en a ici, t'inquiète.
0: Non, j'avais repris un hier pour ce matin avant de venir ici. Je mets tes packs d'eau, je te rends. Je t'ai remis un paquet de café là où tu m'as dit.
1: T'inquiète pas avec ça. Il y a des choses plus graves en ce moment.
0: Ouais, mais non, on partage.

0: Sémaphore de Bréa du Wincat 52.
1: Wincat 52 de Bréa, bonjour, fort éclair.
0: Bonjour, fort éclair également, sur 10. On a quitté les RGE, 7h30. On est trois membres d'équipage, il y a deux passagers. Il n'y a pas de cargaison particulière, on a un tirant d'eau de 2m20 et un ETE sur le parc éolien aux alentours de 9h.
1: C'est parfait, je vous remercie. On se rappelle en fin de journée.
0: Ouais, en fin de journée. Merci, bonne journée et bon quart.
1: Merci également.

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0: dira à Guigui Antoine que j'ai vidé l'eau du Spartak, hein, c'est bon.
1: Ah ouais, il y avait encore un bloc d'eau dedans.
0: Ah ouais, elle a coulé pendant 5 bonnes minutes, ouais.
1: Ah bah je te dis, il doit y avoir un trou dedans.
0: Ouais, je vais demander à Simon d'ailleurs si on peut commander une pour le poisson.
2: Et du coup, le 22, si ça te va toujours, on change de bateau. Tu prends Briatine et nous, et n'hésite pas.

0: Tant qu'il y a de l'eau et du café à bord, après le reste.
1: On arrivera toujours à s'arranger pour ça.
0: Oh oui.

0: du coup, on fera la vidange le 22.
1: D'accord, ça marche.
2: La billetterie, 5 Orcota.
1: 5 Orcota, c'est ça, Marion?
2: 5, 5, 5, 5.
1: 4 plus 1, merci.

0: sur 9h, tu auras le groupe Zygo Tour, 33 personnes, retour midi 15 ou 14h.
1: Ça marche.

0: Marion, pour info, on a les pompiers avec vous. Tu vas avoir une ambulance ou les pompiers qui vont arriver de l'autre côté.
1: Ouais, l'ambulance vient d'arriver.
0: D'accord, merci.

0: Sémaphore de Vréa du côté de Granit Rose, sur 10, me recevez-vous à vous?
1: Côte de Granit Rose de Vréa, bonjour.
0: Oui, bonjour, moi je suis dans le sud du phare des Hauts, là. Donc j'ai 163 passagers, 4 membres d'équipage, tirando 1,90, et on va rester la journée sur l'Ogivi.
1: Ok, c'est parfait, je vous remercie pour les infos, et bah bonne journée.
0: Bonne journée, à ce soir.

0: Bonjour Dimitri.
1: Bonjour.
2: Bonjour, 5e.

0: pas en surcharge là
1: hein. Bonjour, bonjour. Ah non, non, non, non, non. On a divisé la partie du bateau qui est rempli.
0: Ah non.

0: Bonjour la billetterie, nous arrivons de Air Key avec nos 105 passagers.
1: Bonjour, 105 noté.
2: Salut Simon.
0: Bonjour à tout le monde.
3: Bonjour Simon.

0: Babor qui est resté à l'eau, je pense depuis hier qui ce matin, Sim.
1: Ok, je vais commencer à distribuer les punitions.
0: Oh, je ne sais pas ce que ça va être. Je connais pas déjà des idées.
1: Il me suffit juste d'une règle en bois carré, c'est tout.
2: Ah oui, on aime bien les fessées.

0: T'es par là, Patou?
1: Ouais.
0: T'avais un F8 pendant sur ton bâbord.
1: Ah, bon. Ok, ça marche.
2: Bon, bah, FD, c'est toi le prochain.

0: Est-ce que tu auras besoin de nous avant le tour de 11h10, Marion?
1: Pas du tout.
0: Ok, bon, on va rester à faire un changement de courroie, alors.
1: Ok, oui, bien, bien.

0: je te les embarque.
1: Tu les abats tous.
0: Je te dis, je les embarque tous, parce que là, ils sont trempés.
1: Merci, Batou.

0: Les quatre derniers devant toi, si tu les vois.
1: 19 alors.
2: Bien reçu.

Alors, je pouvais pas te les laisser, là. Je pouvais pas te les laisser, là. Alors, ça a été la guerre. Ah non, non, il y a un peu de monde, là.

Non, bah là, le bateau il est trop petit. Là, l'avenir, comme s'il peut, il veut faire plein de choses, mais là, c'est pas possible. Non, là, je sais pas combien on a.

Ben nous qui pensions garder notre salon sec, et ben c'est mort. Ah ouais, on se voit, on a fait le contrôle à l'intérieur.

Bah, je sais pas, va là-bas si tu veux, je sais pas. Ou tu fais ton stand là-bas, je sais pas, comme tu veux. Je sais pas. Bah, vu, non, je vais aller là-bas, hein, vu tout ce qui a débarqué.

0: fermes ton cadre, pas tout si tu veux, il n'y a plus personne à descendre.
1: Oh oui, j'aime bien, j'aime bien, j'aime bien.

0: Marion, on arrive avec le 11-15, hein. Il y a un peu de stock à une voix.
1: Ok.
0: Et du coup, je prendrai le 11-30 à suivre avec.
1: Ça marche.
0: Ah non, ben non, je requitterai parce que c'est. Excuse-moi, c'est. On fait le tour après.
1: Ouais, 11h40. Cela dit, je vais te dire dans quelques minutes s'il se fait ou pas. Là, on a personne pour l'instant.
0: Bah si t'as personne, on fait le 11-30 et puis si... Ah bah je quitte le quai.
2: Tout à fait.

0: Avant midi, tu dis?
1: Oui, juste savoir si on reprend sur midi ou si... Je sais pas, c'est juste une question.
0: Oui, bah midi, ouais.
1: Midi, ok, merci.

0: Bon, je te laisse terminer, venez maintenant.
1: Ouais, bah t'inquiète pas.
0: Oh, je m'inquiète pas.
1: On va faire en complet un retour là.
0: Bah alors, je sais pas, j'ai 50 personnes, tu vois. Je sais pas.
1: Je déconne pas tout. Le capitaine est arrivé après, il avait une urgence.
0: Nicole ?
1: Il dit le capitaine arrive après, il avait une urgence.
0: Ah bah oui.

0: fais quoi après? Tu fais moins quart de l'autre bord?
1: De quoi, Diki, de quoi?
0: Moins quart de brio.
1: Pourquoi tu fasses? Pourquoi veux-tu que je fasse moins quart de brio?
0: Une question, c'est tout.
1: Ah non, non, là, j'ai pas tour de lit, j'ai fini.
0: Bon appétit.
1: Bah ouais, maintenant on va attendre voir s'il y a un tour de lit à 13h40 ou le transfert de cours, on va voir.
0: Normalement il passe à 2h moins quart le cercueil.
1: Ouais, mais Marion disait que s'il n'y a pas de tour de Lille à 13h40, c'est toi qui feras le transfert de corps. S'il y a un tour de Lille, je ferai le transfert de corps et le tour de Lille le 14h46. Hein, donc ça à voir dans l'après-midi.
0: Ok.
1: Ça, ça à voir dans tout à l'heure, quoi.
0: Après un tour de Lille avec cette météo, ouais.
1: Non mais ça c'est ce qui est prévu, après bien sûr, en fonction de la météo bien sûr.
0: Les gens font la gueule parce qu'il pleut mais ils savent pas regarder la météo ou quoi.
1: Bah comment il fallait dire de la pluie hein, à bout d'un moment.
0: Moi ça va faire du bien pour les cultures.
1: Casser les couilles maintenant on va faire retombe.
0: T'as dit quoi?
1: Ça va casser les couilles maintenant, il va falloir retondre.
0: Ouais, hier on va pouvoir lancer la machine. Après vu comment les pelouses étaient cramées par le soleil là, ça va faire du bien un peu de verre.
1: Ah oui, ah, je pense.

0: Ça va, c'est bon? T'as pris ton ciré?
1: J'ai pris ma veste de quart. La pauvre, elle était toute raide depuis le temps que je l'ai pas utilisée. Alors maintenant, elle est plus raide du tout.
0: Ah, j'ai dit que sur 11h15 aussi, je sais pas si leurs affaires étaient sèches en arrivant, mais en débarquant, ils étaient plus secs. Hein.
1: C'est ce qu'on disait, là, ils vont prendre la route, là, ils vont être trempés. Putain, je te raconte pas.
0: Ah bah là ils peuvent tous se rechanger. Ils peuvent tous se rechanger. Hein.

0: La dame m'a raconté sa prise d'otage pendant 30 minutes sur le Kéops.
1: Tu dis ?
0: La dame qui était à bord, elle m'a raconté sa prise d'otage pendant 30 minutes.
1: Oh bah oui, elle dormait sur les sièges, hein. C'était une prise d'otage au sommeil, quoi.
0: Ouais.
1: Je dis qu'il y avait pire, il y avait pire.

13-200 code, pour essayer d'en parler. Ouais, bon après-midi.

0: Ok, donc on part avec 34 pour le tour.
1: Trente-quatre, bien reçu.

0: T'as une dame et deux garçons, tu peux les recontrôler s'il te plaît?
1: Oui, ils sont où? Ils sont où?

0: Et pour info, pour le passage du cercueil tout à l'heure, donc il y a deux personnes de la famille qui passent avec les pompes funèbres, voilà.
1: Ok, ça marche, Maria.

0: La billetterie du Keops.
1: 13h40 est confirmée.
0: Mais ok, on va arriver.
2: Ok pour nous également.

0: As-tu d'autres amateurs pour le tour?
1: Oui, c'est bon, tu as tout le monde.
0: Et ben ça fera 22 tours pour Kyrs.
1: 24, bien reçu.
0: 22.
1: 22, merci.

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Du Cross Corsen, je passe canal 79. 7, 9.

0: origine Météo-France, bulletin côtier pour la bande des 20 000, du Cap de l'Agde à la pointe de Pinard, du mercredi 19 août 2026, à 12h30 légale. Le vent fait référence au vent moyen selon l'échelle Beaufort, la mer est exprimée en échelle Douglas. L'heure légale correspond, l'hiver, à l'heure UTC, plus une heure, et l'été, à l'heure UTC, plus deux heures. Attention, en situation normale, les rafales peuvent être supérieures de 40% au vent moyen et les vagues maximales atteindre deux fois la hauteur significative. Pas d'avis de vent fort en cours ni prévu. Situation générale de mercredi 19 août 2026, à 6h, UTC, et évolution. Dépression 996 hectopascal au nord de l'Irlande, se décalant progressivement vers le sud-est, près de 1000 hectopascal sur l'Angleterre jeudi matin. Talweg associé sur la Manche le matin, puis sur le golfe de Gascogne l'après-midi. Prévision pour l'après-midi du mercredi 19 août. Vent. Secteur sud-ouest 3, 1, 4, localement 5 sur Pointe-Bretagne, virant progressivement ouest, à nord-ouest 4, à 5 par l'ouest. Mer. Peu agité, devenant progressivement agité de Perros-Guirec, à Pinard. Houle. Ouest, à nord-ouest 50 cm, à 1 mètre, parfois à 1, à 2 mètres sur Pointe-Bretagne l'après-midi. Temps. Couvert et pluvieux, s'éclaircissant par l'ouest l'après-midi. Visibilité. Moyenne, à mauvaise sous pluie. Prévision pour la nuit du mercredi 19 août au jeudi 20 août. Vent. Ouest, à nord-ouest 4, à 5, parfois 6, revenant ouest, à nord-ouest en seconde partie de nuit. Mer. Peu agité, à agité, devenant localement forte sur Pointe-Bretagne en seconde partie de nuit. Houle. De l'Agde, à Bréa. Nord-ouest 50 cm, à 1 mètre. De Bréa, à Pinard. Ouest, à nord-ouest 1, à 2 mètres d'est en ouest. Temps. Nuageux avec pluie ou averse. Visibilité. Moyenne, à mauvaise sous pluie ou averse. Prévision pour la journée du jeudi 20 août. Vent. Ouest, à sud-ouest 4, à 5, parfois 6 le matin, virant ouest, à nord-ouest l'après-midi. Mer. Agitée, localement forte sur Pointe-Bretagne. Houle. Ouest, à nord-ouest 1, à 3 mètres d'est en ouest. Temps. Nuageux avec pluie ou averse. S'éclaircissant l'après-midi. Visibilité. Moyenne, à mauvaise sous pluie ou averse. Tendance pour la nuit du 20 au 21 et la journée du vendredi 21 août. Vent. Ouest, à nord-ouest 4, à 5. Mollis au nord, à nord-ouest 3, à 4 en seconde partie de nuit, puis fraîchissant 5 en Iroise le soir. Mer. Peu agité. À agité. Localement forte sur Pointe-Bretagne au début, devenant belle, un peu agitée sur ouest Cotentin l'après-midi. Houle. Ouest, à nord-ouest 1, hein, à 2,50 m d'est en ouest, s'amortissant 50 cm, à 1,50 m en journée. Temps. Nuageux avec pluie ou averse. Visibilité. Moyenne, à mauvaise sous pluie ou averse. Observation le mercredi 19 août 2026, à 9h, UTC, Ouessant, vent nord-nord-ouest 12 nœuds, 1009 hectopascal en hausse. Bas, vent nord-nord-ouest 12 nœuds, visibilité 4000. Brignogan, vent ouest-nord-ouest 10 nœuds, mer belle, averse et grain, visibilité 3000. Bréa. Vent sud-ouest, 14 nœuds, visibilité 2000. Cap de l'Agde. Vent nord 10 nœuds, 1006 hectopascal en baisse. Pointe du Raz. Vent nord-nord-ouest, 23 nœuds. Le prochain bulletin sera enregistré le mercredi 19 août 2026, vers 18h15 légale. Météo France vous remercie de votre attention.
1: 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Fin de la diffusion du bulletin météorologique côtier. Je repasse 16. Bon quart à tous. Terminé.

0: faisait quelque chose pour les tours, quoi, Antoine.
1: Attends, je réécoute. Bah, Mathis, il a dit je suis arrivé à 8 et on lui a répondu c'est super.
0: Ah, on sait pas plus. Ok, j'ai demandé. Le tour de l'île est confirmé ou pas?
2: Bonjour Patrice, pour le moment nous sommes toujours à 8 du côté de Briard, on n'a personne à la request encore.
0: D'accord, bonjour Camille. Bonjour Charlotte. Je sais pas trop, Charlotte ou Camille?
1: Charlotte quand même.
0: Bah, là je sais pas.
1: Je me le doute.
0: Mathis. Là, c'est pas Charlotte.

0: La guerre d'idoles, l'Enedis.
1: Enedis, j'écoute.
0: Ouais, salut David, tu vas dedans ou tu vas pas dedans avec cette hauteur d'eau?
1: Je vais peut-être pas réussir à tenir là, je vais être un peu juste, je pense, je sais pas, je vais voir, le cap s'en va à quelle heure là?
0: Dans 3 minutes.
1: Ouais, je vais, on va tenter, je vois. Je...

0: La station qui signale un petit navire bleu ayant cassé sa voile qui s'est Crojebourg, vous me recevez?
1: Crojebourg, c'est le navire passeur du trieux sur le trieux, est-ce que vous me recevez?
0: Oui, je vous reçois. Vous êtes au niveau du passeur du trieux sur la côte, c'est pas loin de la côte, c'est correct?
1: Affirmatif, je suis passeur du trieux, j'ai le navire qui a la voile cassée sur mon tribord, mais tout va bien. Je suis en train de les suivre, on se suit, et elles sont en train de maîtriser la situation. Elles sont deux.
0: Ok, c'est parfait. Si jamais vous avez besoin d'assistance, n'hésitez pas à contacter le Cross Corsen.
2: Passeur du trieux et Crojebourg, hein. C'est tout bien pris de Corsen. En effet, passeur du trieux, n'hésitez pas à 187 pour s'il y a besoin d'avoir l'intervention.

prénom de Colin, Colin. Ouais, c'est toi qui essaie de m'appeler ou c'est quelqu'un d'autre en fait qui parle?

0: On n'est pas loin, F10, ça a besoin de nous.
1: Je vois que t'as besoin de le cœur, ça y est, on tout. Je vais tout faire.
0: Bah, je pense qu'à 2, ça va aller, non?
1: Je rigole pas tout. Non, non, on va prendre au corps, on va se débrouiller tous les deux.
0: Ah non, je te dis, attends, on prend avec vous.
1: Non, bon, allez tranquillement sur votre corps mort, nous on s'occupe du reste.

0: Tu veux peut-être la place pour le Erki, Simon, parce que là c'est le Dawa.
1: Bah, je comptais attendre que sur mer parte pour prendre le Erki, c'est pour ça.
0: Ah, comme tu veux. Parce que là c'est le bordel, il y en a partout entre Perros 5 et tout, et intérêt de faire gaffe.

0: code de Granit Rose du Kéops. Bonjour Régis.
1: Ouais, salut, je t'écoute.
0: Tu veux passer avant moi, tu peux passer si tu veux, une fois que Simon est parti pour l'Erki, prends sa place si tu veux. Je fais partie de mon 16-15 après. Tous les clients qui sont sur la carte, c'est les tiens.
1: Ok, donc j'attends que la Bréatine soit partie, je prends sa place. Ça marche.
0: Merci, à tout à l'heure.
1: À tout à l'heure.

0: La billetterie de la Briatine, nous repartons sur Arki avec nos 105 passagers comme prévu. Bonne fin de journée et à demain.
1: À demain.
0: Bonne fin de journée à tout le monde, à demain.
2: Bonne route à vous, à demain.
3: Retour.

0: Sémaphore de Bréa, de la vedette à passager, Bréatine, bonjour à vous.
1: Bréatine du sémaphore de Bréa sur 10, bonjour.
0: Bonjour, nous quittons actuellement le Port-Clos en direction d'Erquy avec à notre bord 105 passagers, 4 membres d'équipage, un tirant d'eau d'1,70 m et un ETA prévu à Erquy aux alentours de 18 h. Et le bateau restera pour la nuit au port.
1: Ouais, c'est tout bien pris du sémaphore de Bréa, je vous remercie pour les informations.
0: Merci, bon quart à vous.

0: C'est ma Ford Brio du Wincat 52.
1: Wincat 52, du c'est ma Ford Brio sur 10, bonjour.
0: Bonjour, on est de retour du parc éolien. Il y a 3 membres d'équipage, 2 passagers, pas de cargaison. On a un tirant de 2,20 m et un ETA sur les Ardrieux aux alentours de 17h15.
1: Ouais, c'est tout bien prévu, c'est ma Ford Brio, je vous remercie pour les informations.
0: Merci, bonne fin de journée, bon cœur.
1: Merci.

0: sémaphore de Bréhat du code de granit rose.
1: Code de granit rose, du sémaphore de Bréhat sur 10, bonjour.
0: Oui, bonjour, donc retour sur Perros-Guirec avec 163 passagers, 4 membres d'équipage, un tirando de 1.90 et une ETA vers 18h.
1: C'est peu bien pris du sémaphore de Bréhat, je vous remercie pour les informations et bonne mer.
0: Merci, bon carreau.

Approuve un lac de Cortel, Fogg. Un bien reçu.

0: Bonne route à vous, à demain.
1: À demain matin.
2: Vendredi, pas tout, bisous.
1: À demain.

0: des vapeurs de Bréa, du Kefren.
1: Kefren, du sémaphore de Bréa sur 10, bonjour.
0: En quittant Port Clos, on retourne sur 5 quais avec 68 passagers. 68 passagers. 4 membres d'équipage.
1: Vous savez à quelle heure à peu près vous arrivez sur 5 quais?
0: Vers 18h, 18h05 à peu près.
1: Et je vais vous prendre votre tirando aussi, s'il vous plaît.
0: 1m70.
1: Ok, c'est tout bien pris, c'est ma fin de bras, je vous remercie pour les informations.
0: Merci à vous, bonne

part de Desandrieux, est-ce que vous nous recevez? Oui, bonjour, 14.

0: C'est comment avec toi, FD?
1: C'est beau, il y a du soleil, ce joli rocher rose, un peu de vent dans les branches, et un bateau qui essaie d'aller à la quai à côté de moi.
0: Et sinon, niveau passager, c'est cool, confortable?
1: C'est cool, c'est confortable, ils ont le sourire, et on a commencé à ouvrir le poste équipage, donc c'est que c'est bon. Vous pouvez boire votre petite bière tranquille.
0: Parce que celui d'avant, tu l'aurais pas eu.
1: C'est vrai?
0: Bah on avait passé les 200.
1: Bon, il y a le poste équipage, hein. On ouvre le poste équipage.
0: Ouais, mais que les femmes.
1: C'est Henri qui sélectionne, c'est pas moi.

0: Mais vu le nombre qu'il y a à bord, il aura passé 10 minutes.
1: J'ai pas compris.
0: Avec le nombre de femmes qu'il y a à bord sur ce départ, il aura pas assez avec 10 minutes.
1: Bah t'as dit de les mettre dedans, t'as pas dit quand tu les ferais sortir.
0: Oh bah avant 19h, je compte être à terre à 19h.
1: Oh bah oui, bien mérité.
0: Oh oui, on va mettre quand même un bon coup de balai dans le sang du Kéops et un coup de serpillère parce que vu le jus qu'il y a là-dedans, et après on se connaît plus.

0: Dès les deux derniers ont passé la billetterie, un jeune homme en blanc et l'autre en bleu.
1: Ok, on est parti. Les derniers sont à Valentin, qu'il y a devant nous là-bas.
0: Oui, ils sont au niveau du vivier, monsieur en blanc. Et à côté, son collègue en bleu.

0: merci à vous d'être venus, on vous fait des bisous et à bientôt.
1: Bah ouais, bisous à vous et à vendredi si vous êtes. Non, samedi vous.
0: Ah, samedi.
1: Eh bah, samedi, on sera là. Moi, je vous.
2: Tu vas boire l'apéro avec Marge là?
1: Non, c'est demain normalement. Je dis ouais, c'est demain.
2: Ok, bah vas-y, ça se trouve je sur le continent, je te dirai.
1: Ça marche, t'as de la chance. Hein. T'as rien de bloqué.
2: Allez, bisous, à demain.

Sécurité, sécurité, sécurité. Ici le Cross Corsen qui passe sur le canal 79, émetteur de Bodic, pour la diffusion d'un bulletin météorologique côtier valable entre La Hague et Pinmar. Du Cross Corsen, je passe canal 79. 7, 9.

0: origine Météo France, bulletin Coty pour la bande des 20 000, du Cap de l'Agde à la pointe de Pinard, du mercredi 19 août 2026, à 18h15 légal. Le vent fait référence au vent moyen selon l'échelle Beaufort, la mer est exprimée en échelle Douglas. L'heure légale correspond, l'hiver, à l'heure, UTC, plus une heure, et l'été, à l'heure, UTC, plus deux heures. Attention, en situation normale, les rafales peuvent être supérieures de 40% au vent moyen et les vagues maximales atteindre deux fois la hauteur significative. Pas d'avis de vent fort en cours ni prévu. Situation générale de mercredi 19 août 2026, à 12h, UTC, et évolution. Dépression 998 hectopascales au nord de l'Irlande se décalant progressivement vers le sud-est est prévue sur l'Angleterre 1002 hectopascales demain matin, puis la mer du Nord l'après-midi. Talweg associé traversant la Manche et le golfe de Gascogne. Prévision pour la nuit du mercredi 19 août au jeudi 20 août. Vent. Ouest, à nord-ouest 4, à 5, parfois 6, revenant ouest en seconde partie de nuit. Mer. Peu agité, à agité, devenant localement forte sur Pointe-Bretagne en seconde partie de nuit. Houle. De l'Agde, à Bréa. Nord-ouest 50 cm, à 1 mètre. De Bréa, à Pinard. Ouest, à nord-ouest 1, à 2 mètres d'est en ouest. Temps. Nuageux avec pluie ou averse. Visibilité. Moyenne, à mauvaise sous pluie ou averse. Prévision pour la journée du jeudi 20 août. Vent. Ouest 4, à 5, virant ouest, à nord-ouest l'après-midi. Mer. Agitée, localement forte sur Pointe-Bretagne. Houle. Ouest, à nord-ouest 1, à 3 mètres d'est en ouest. Temps. Nuageux avec pluie ou averse. S'éclaircissant l'après-midi. Visibilité. Moyenne. À mauvaise sous pluie ou averse. Tendance pour la nuit du 20 au 21 et la journée du vendredi 21 août. Vent. Ouest. À nord-ouest 4. À 5. Mollis en nord. À nord-ouest 3. À 4 en seconde partie de nuit. Puis fraîchissant 5 en Iroise le soir. Mer. Peu agité. À agité. Localement forte sur Pointe-Bretagne au début, devenant belle, un peu agitée sur ouest Cotentin l'après-midi. Houle. Ouest, à nord-ouest 1, à 2,50 m d'est en ouest, s'amortissant 50 cm, à 1,50 m en journée. Temps. Nuageux avec pluie ou averse. Visibilité. Moyenne, à mauvaise sous pluie ou averse. Observation le mercredi 19 août 2026, à 15h, UTC, ou essent, vent nord-ouest, 14 nœuds, 1010 hectopascales en hausse. Bas, vent ouest, 14 nœuds, visibilité 13 000. Brignoban, vent ouest, 14 nœuds, mer belle, clair ou peu nuageux, visibilité 10 000. Bréa, vent ouest, 16 nœuds, visibilité 8000. Cap de l'Agde. Vent ouest 16 nœuds, 1007 hectopascales en hausse, clair ou peu nuageux, visibilité 9000. Pointe du Raz. Vent nord-ouest 16 nœuds. Le prochain bulletin sera enregistré le jeudi 20 août 2026, vers 6h15 légal. Météo France vous remercie de votre attention.
1: Ici le Cross Corsen. Fin de la diffusion du bulletin météorologique côtier. Je repasse 16. Bon quart à tous. Terminé.

Carabine, carabine pour navire Carabosse. Pouvez-vous passer sur le 72, s'il vous plaît?

Carabine pour Carabosse, est-ce que vous m'entendez? Oui, tout va bien, on lâche un riz et on repart. Reçu.